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0: Colin Tibbetts, celui qui était à Poltava, dirige ses entraînements. À présent, il n'est plus un simple pilote. On lui confiera une mission spéciale. Au même moment, un croiseur quitte la base navale militaire américaine de San Francisco. C'est l'Indianapolis. Il transporte un chargement secret dont le nom de code est Bronk. Deux personnes le gardent en permanence. Les membres de l'équipage ignorent ce que c'est.
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1: On est parti avec la nouvelle bande sonore pour le 14 juillet cette année.
0: Ici, un festival
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0: avec
1: au Café Tati
0: avec Rudy Vospel,
1: Philippe Colbert, le professeur Tournesol,
0: bande à part,
1: génial,
0: dramatique,
1: Tim Jean de Massé,
0: dramatique,
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0: et naturellement
1: Daniel, président.
0: Chaque année,
1: et bien
0: le 14 juillet,
1: comme
0: chaque année. Le 14 juillet.
1: Le 14 juillet.
0: Emmerdeuse. Par essence, elle est emmerdeuse. Et vraiment le 14 de Paris jusqu'en Corse.
1: Et on est parti avec la nouvelle bande sonore pour le 14 juillet cette année-ci à un festival
0: le dimanche.
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0: le dimanche 12 juillet
1: au Café Tati
0: avec Rudy Vourspel,
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0: le professeur Tournesol,
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0: rock, les préliminaires dramatiques, chef d'orchestre Jean de Bassé
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